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Yo mon frère, Samedi arrête, je vais juste ici au niveau du grand marché. Gars, c'est chaud, je n'ai que 200. On fait comment? Tu m'emmènes? Pardon Yaraï, ne me laisse pas ici avec tout ce soleil là, je vais faire comment? Namchoua là.